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1: Il est 9h.
0: Il est 9h, bien 9h. Et quel jour on est du coup? Lundi. Voilà, c'est Charlie et Denis pour un autre track on the wave. Faut qu'on parle très très vite pour rattraper le temps.
1: Ouais, voilà. Et ben à l'instant, c'était les Espoirs de Courtie. C'est un groupe guinéen qui existe depuis 25 ans à peu près. Et alors pourquoi les Espoirs de Courtie? Parce que nous avons un thème ce soir.
0: Exactement.
1: Et c'est pas la déclaration de Laurent Roussel qui nous a inspiré. Mais donc c'est
0: l'espoir. Non, ça aurait été l'antithème sinon.
1: Voilà. C'est l'espoir.
0: Et oui, parce qu'il nous a fallu beaucoup d'espoir pour
1: mettre. Pour réussir à lancer.
0: C'est ça.
1: En tout cas, on n'a pas désespéré, on s'est battu voilà, avec les petites machines. Et on est enfin en mesure de faire notre émission, qu'on a un tout petit peu raccourci du coup. Mais voilà. Alors, dans les luttes, il y a de l'espoir et on ne pouvait pas faire une émission.
0: Mais oui.
1: Cette émission-là, en tout cas, sans passer les fils de lutte.
0: C'était une passe décisive. Quand j'ai fait le thème, je me disais, ça va te plaire. parce qu'on est en joie en ce moment, on est un peu plein d'espoir aussi, il faut le dire.
1: Oui,
0: c'est vrai, il y a des raisons. Il faut se concentrer aussi sur ce qui peut arriver de mieux.
1: Voilà. Plus que 6 mois à attendre.
0: Et
1: on enchaîne avec Eddie Harris. C'est bien ça?
0: Ouais, alors on avait prévu une session un peu plus large, soul, funk, jazz. Elle est un peu raccourcie. On commence avec Eddie Harris, It's All Right Now, avec un groove qui fracasse, je trouve. Tout en douceur, mais qui est vraiment.
1: Je connaissais pas.
0: Qui est hyper efficace.
1: Et ouais. J'ai bien aimé.
0: Et plus connu, Curtis Mayfield avec Move On Up.
1: Ouais.
0: Donc là, se mettre un peu plus en jambes.
1: Ça va danser.
0: Voilà.
1: Allez, bah on envoie.
0: Je mets en vitesse x2, comme les séries.
1: Tu vas faire ton ado.
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0: Vous êtes toujours sur Radio Graffiti, c'est Another Track on the Wave. Charlie aux manettes et Denis qui le regarde admirativement. J'espère que vous aviez envie de danser parce que, bon, on vous a expliqué tout à l'heure, hein, on est en retard, on a pris du retard parce qu'on n'arrivait pas à se connecter comme il faut. Donc on va continuer à danser, mais avec des morceaux cette fois plutôt électro.
1: Plus contemporain, on va dire.
0: Ouais, voilà. plus contemporain, voilà. Bah, le premier avec Jane. Bon, pop, enfin pop avec la petite pointe.
1: Bah, elle a eu une grosse hype il y a quoi, 6-7 ans, quoi.
0: 6-7 ans, ouais. Je dirais, ouais. Et bah, elle tourne toujours, voilà. Après, ce sera notre séquence internationale.
1: C'est vrai,
0: grâce
1: c'est
0: à
1: vrai, c'est vrai. Berlin nous appelle.
0: Voilà, le dance floor de Berlin.
1: Avec le morceau Last Moscow Mule de Pablo Bozzi.
0: Bozzi. Ça donne déjà l'ambiance.
1: Et on reprend quand même. Non, il y a deux morceaux encore.
0: Après, oui, il y a la grosse session. Darius qui nous propose ce morceau Espoir. Alors ça sera un peu plus calme que l'Est Moscou Moul, mais c'est, et après on descendra tout doucement avec le groupe.
1: Oui, voilà. Un peu plus
0: là, une fois que vous aurez tous dansé, en fait c'est un peu la chaise musicale. Il y en a un qui arrivera peut-être pas s'asseoir parce que tous les autres auront pris les fauteuils et les canapés.
1: Mais s'ils continuent à danser sur la table, ça marche aussi. Bon, on fait ça alors.
0: Eh ben, on vous dit à tout à l'heure.
1: Jane.

Salut Radio Graffiti. Aujourd'hui, je vous fais part de l'une de mes réflexions. Quand je manque d'entrain ou que je veux me redonner du courage, j'apprécie encore plus de sortir danser. Alors, je me suis demandé qu'est-ce qui, dans la musique électronique, me donne cette sensation de reprise d'espoir. D'abord, le constat. Il s'agit toujours d'une expérience sensorielle et hypnotique, le plus souvent partagée si vécue en club. Et là, ça donne carrément des frissons. Lorsque je suis particulièrement réceptive à un morceau, il y a toujours le même mécanisme. Une montée en puissance, ou le build-up, c'est une tension agréable accompagnée d'un BPM adéquat. Jusqu'au drop, généralement une modification significative du rythme, un nouvel accord, ou bien un gros largage de basse bien gras qui déverse toujours une belle vague d'euphorie. Et maintenant, la mise en pratique. Dans le morceau choisi, Last Moscow Mule de Pablo Bozzi, c'est ce synthé qui reproduit presque un chœur qui me procure cet effet. Il arrive assez tôt dans le morceau, mais continue à prendre de la hauteur grâce à une série de drops. À la fin, je me sens reboostée, envahie d'un élan d'espoir. C'est comme une ascension lumineuse qui donne grave le sourire. Et vous, que ressentez-vous? Je finis sur une dernière question et un beau message d'espoir. Et si la techno participait à soigner nos maux? À bientôt!

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1: C'était la minute très gaie de Charlie.
0: Et ouais, qu'on n'avait pas annoncé.
1: Et juste avant, c'était Balaké Sissoko avec ses copains. Un morceau qui s'appelle Esperanza. Et je vous invite à écouter l'album. Ça pourrait presque faire l'objet de parenthèse. C'est magnifique. Il y a notamment les petits chouchous de Buñuelo qui jouent dedans.
0: Et tout un programme. Et voilà, bah, c'était la playlist de l'espoir ce soir. On en avait d'autres encore hein, sous le.
1: Ah oui, ça fait partie des thèmes où on pourrait faire quelques émissions, je crois.
0: C'est ça. Et bon, bah voilà. C'est la dernière séquence, enfin, c'est le dernier morceau. On a des rediffusions. Les jeudis matins.
1: Jeudi matin.
0: Un peu dans le week-end.
1: Ce week-end.
0: Ah.
1: Toi qui nous écoutes. Deux jours de direct sur le Rock'n'Bock. Graffiti emmène tout le matériel. Donc ne soyez pas surpris, il n'y aura pas les rediffusions traditionnelles des samedis, dimanches. Mais par contre, vous aurez toute la programmation du Rock'n'Bock en live avec des interviews, des artistes et des bénévoles et des organisateurs.
0: Ouais, un super moment de musique.
1: Ouais, puis c'est le fait de que radio. Ce soit un événement gratuit.
0: C'est vrai, c'est un des rares.
1: Dans le public, il y a un peu tout le monde, il y a des gens qui connaissent qui viennent pas forcément que pour la musique, quoi. Ouais. Et puis oui, grand moment de radio avec des rencontres. L'an dernier, on a le fameux brasseur, c'était son bizutage, il fallait qu'il passe à la radio parce qu'il venait d'adhérer à l'association des brasseurs. Depuis, on se quitte plus.
0: Et festival aussi tout à fait accueillant pour les familles, avec dispositif. Ouais. À destination des plus petits. Voilà, donc c'est. Faut pas hésiter.
1: Voilà, ça démarre samedi.
0: C'est le rendez-vous, c'est la 10e édition.
1: Qui l'eût cru, hein, quand on a lancé ça entre les brasseurs et la mairie.
0: Mais vous aviez de l'espoir.
1: Oui, voilà, on avait de l'espoir. Et comme quoi, il faut plutôt lever le coude que de baisser les bras. Pardon.
0: Et une de nos résolutions de la rentrée, quand même, c'est de passer un peu de Pink Floyd dans cette émission, et en particulier à la fin. Et bah là, c'était compliqué de passer à côté de High Hopes, de l'album Division Bell, magnifique album que j'adore aussi. Et là, en plus, on va se l'écouter dans un live un peu plus récent, un peu plus, on va dire, remodulé.
1: Par David Gilmour.
0: Il a fait une petite série de concerts il y a peut-être 2 ans maintenant, quand il a sorti un album qui est assez imprononçable à cette heure-là. Mais, mais voilà, ça fait partie de ça. Et bah voilà, faut profiter de ça.
1: 8 ou 9 minutes, je crois, non ?
0: 9 minutes 48.
1: Ouais, voilà.
0: Voilà.
1: C'est l'espace liberté.
0: C'est vrai.
1: C'est cadeau.
0: Et bah voilà, nous, en plus, à Radio Graffiti, on a une AG qui se prépare, rendez-vous annuel.
1: Oui.
0: Voilà, c'est l'occasion de faire un peu notre publicité sur cette radio associative qui permet d'écouter toutes sortes de musiques, d'émissions, de thèmes qu'on n'écoute pas ailleurs, ou en tout cas trop rarement.
1: C'est vrai, il n'y a pas le temps des cerises sur d'autres radios.
0: sur les radios nationales, non, il n'y a pas trop ça, non. Hein. c'est vrai. Et bah voilà, et l'occasion aussi de dire que on fonctionne aussi avec un budget, tout ça, alors n'hésitez pas à venir défiscaliser vos dons à l'association.
1: C'est vrai, beau réflexe, Charlie.
0: Beau réflexe, et voilà, ça nous permettrait peut-être même de payer un abonnement internet suffisamment conséquent pour pouvoir commencer à l'heure.
1: Hervé, si tu nous écoutes, Charlie aimerait bien la fibre ou je sais pas quoi.
0: Et voilà, et nous on se retrouve dans 2 semaines, mais toi on te retrouve tout de suite après, enfin tout de suite, un peu plus tard dans la soirée.
1: Non, le 21.
0: Ah, le 21.
1: Ouais, tu parles le rendez-vous des oiseaux de nuit.
0: Ouais.
1: Parenthèse, ce sera le 21.
0: Ah d'accord, j'ai compris que c'était juste après.
1: Oui, parce que tu vois, week-end chargé.
0: D'accord, il faut se remettre de certaines festivités.
1: Et le week-end prochain, c'est la fête de l'UMA. Donc ça faisait...
0: D'accord. Bah, tu reviendras peut-être inspiré de ce fait. Ou peut-être que tu as déjà...
1: Je suis déjà beaucoup.
0: Bon. Et ben.
1: Et donc on fera du micro-trottoir pour Radio Graffiti. Ouais. Ça fera l'objet... Alors, je ne sais pas si on refera une émission en direct, mais de toute façon, il y aura une émission de fête à minima en podcast.
0: Incroyable.
1: Voilà.
0: Bon, et bien sur ce... Gardez espoir.
1: À bientôt les gens, comme dirait quelqu'un qu'on aime bien.

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dialogue enrichissant et fournit des informations vitales. Du divertissement à l'éducation, des messages d'urgence à la découverte de la musique, la radio reste un média puissant et accessible qui fait partie intégrante de vos vies. Alors aujourd'hui, je vais vous développer une émission qui va être pop dans le sens populaire, c'est-à-dire qu'on va entendre de tout, tous les styles de musique, des tubes, des morceaux pas connus, mais ils ont tous un fil conducteur, c'est le fil de la radio. On va démarrer tout doux, et puis après le tempo s'accélérera, bien sûr.

C'était la voix grave d'Elvis Costello avec Radio is Everything, extrait d'un de ses albums récents qui s'appelle Hello Clockface. Et puis on est remonté en 1972 en live au Carnegie Hall à New York avec Joni Mitchell, une artiste folk qui collaborait avec Crosby, Stills, Nash et Young aussi. Et ce titre qui est dans la thématique de l'émission, You Turn Me On, I'm a Radio, tu me tournes ou tu me troubles, je suis une radio. Donc vous l'avez compris, la thématique du jour, c'est la radio. On va la retrouver dans tous les morceaux qui vont passer. Une petite page d'histoire, c'est que voilà, l'invention de la TSF ou télégraphie sans fil et l'utilisation de la propagation des ondes est due aux recherches de toute une génération de pionniers et de scientifiques, à l'image de l'allemand Hertz, du français Branly, du russe Popov et bien sûr de l'italien Marconi. En particulier, Édouard Branly, figure emblématique de la TSF, est né en 1844 à Amiens. En 1890, il invente le tube à limaille, appelé radioconducteur ou cohéreur, rendant possible la détection d'ondes à plusieurs dizaines de mètres. Quant à Guglielmo Marconi, il exploite l'ensemble des découvertes de ses prédécesseurs et réalise à partir de 1896 les premières expériences de télégraphie sans fil à quelques mètres de distance, puis à plusieurs kilomètres. En 1899, Marconi établit la première liaison transmanche entre Douvres et Vimereux, près de Boulogne-sur-Mer. Et oui, la radio a 126 ans, on l'a fêté le 13 février, et vous tombez bien, puisque vous n'êtes pas sur la plus mauvaise d'entre elles, vous êtes dans l'espace de liberté de Radio Graffiti.

Vous venez d'entendre James Blake, ce jeune musicien anglais fan de dubstep qui produit souvent une musique assez atmosphérique et qui a fait des collaborations et de la production pour, la liste est longue, Kendrick Lamar, Beyoncé, Drake, Jay-Z, Rosalia, Frank Ocean, Travis Scott, voilà, donc là, un type super créatif. Et puis la voix très cinématographique de Lana Del Rey avec Radio. On est toujours dans le thème de la radio. Alors pour reprendre ce petit récap historique, en 1899, l'état-major français charge Gustave Ferrier d'organiser les transmissions militaires. Chercheur et ingénieur, le général Ferrier applique la TSF à l'armée. Il crée la radiotélégraphie militaire et installe en 1904 des antennes à la Tour Eiffel, évitant ainsi sa démolition. La Tour Eiffel facilitera la transmission de signaux horaires à destination des marins ou la captation de messages ennemis, notamment pendant la Première Guerre mondiale. La lampe diode, appelée Odion par son inventeur Lee de Forest, permettant de moduler le signal radio, sera perfectionnée par les militaires et les industriels en lampe à trois électrodes. La triode équipe à partir de 1915 de nombreux appareils de détection et d'amplification et sera à l'origine de nombreux progrès en radiodiffusion. On va monter un peu le tempo parce que vous allez me dire que cette émission était bien lente dans ses débuts. Hein. J'espère que vous n'êtes pas retombé dans une sieste trop profonde. On va aller voir la radio du côté de la soul et du funk.

pour ce break de conga infernal. Je vous reprends pour ce petit récapitulatif de l'histoire de la radio. Je vous avais prévenu, hein, on entendra vraiment, vraiment de tout aujourd'hui. Donc, vous avez pu reconnaître Donna Summer avec On The Radio. Et puis ensuite, j'espère que cela vous a mis de très bonne humeur, Edwin Starr avec Happy Radio. Edwin Starr, c'était un des artistes du label Motown, label de soul très connu aux États-Unis. Il est né en 1942 à Nashville. Et il était plutôt connu pour une reprise d'un morceau des Temptations qui s'appelle War et qui était en fait une critique de la guerre contre le Vietnam. Ce morceau War, on le retrouve étonnamment aussi sur le premier album de Frankie Goes to Hollywood. J'ai réécouté cet album récemment, il n'y a pas que Relax, et franchement, il y a plein de choses qui sont très très intéressantes. Qu'est-ce qui se passe alors après la première guerre mondiale? Une fois la paix revenue, les ingénieurs mettent au point la téléphonie sans fil. C'est encore la triode qui leur facilite la tâche. La triode, donc cette lampe à trois électrodes, de sorte que dès 1921 aux États-Unis et dès 1922 en France, commencent les premières émissions régulières de radiodiffusion. Après l'interprétation spectaculaire de la Marseillaise par Yvonne Brottier le 26 novembre 1921 depuis l'émetteur de Saint-Assise en Seine-et-Marne, suivi de la diffusion des émissions régulières du poste de la Tour Eiffel, l'histoire de la radio s'accélère. Radio La lance également ses émissions en 1922 et le speaker Marcel Laporte dit Radio Lo devient vite célèbre. Donc en fait, Radio La et Radio Lo sont dans un bateau.

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1: Dans cette série de trois morceaux, vous avez pu entendre le grand orchestre du Splendide avec Radio Pirate. Donc c'était un groupe de swing français créé en 1977 dans le cadre du Café Théâtre Le Splendide. Ensuite, le français General Electric avec Red the Radio. Donc un petit français qui a migré aux États-Unis et qu'on retrouve également dans le collectif de hip-hop Quanum avec Blackalicious. Et puis l'autrichien Parov Stellar avec The Mojo Radio Gang. Je vais vous dire un petit mot sur le SETI. Alors le SETI, qu'est-ce que c'est? Ce n'est pas un grand singe du Tibet qui m'intéresse beaucoup, mais c'est un programme qui s'appelle Search for Extraterrestrial Intelligence. Donc en fait, c'est essayer de déceler s'il y a de la vie et de la communication sur d'autres planètes, dans d'autres univers, dans d'autres galaxies. Alors quel est le rapport avec la radio? Vous allez le voir tout de suite. C'est un programme qui a été lancé dans les années 1960 pour essayer de détecter des signes de vie sonores dans l'espace. Et ce programme utilise des radiotélescopes afin d'intercepter des technosignatures sous forme de communication. Il s'agit de scruter la galaxie à l'aide d'antennes équipées de récepteurs ultrasensibles pour capter des signaux radio qui pourraient avoir été émis par des civilisations extraterrestres dont le but est de nous faire connaître leur présence et d'établir un contact. Alors, pourquoi la radio? Parce que, figurez-vous, les ondes radio sont particulièrement bien adaptées car elles peuvent transmettre des informations dans l'espace à la vitesse de la lumière et traverser sans altération les nuages de gaz et de poussière. Je crois qu'on peut dire que la radio, franchement, dans certains cas, ça peut rendre gaga, si vous voyez où je veux vous emmener.

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1: Queen avec Radio Gaga dans la version maxi. Et puis en 1979, les Buggles avec Video Kill the Radio Star. Alors derrière ce petit tube radiophonique se cachent deux types hyper doués en termes de son et en termes d'écriture. Il s'agit de Geoff Downes et Trevor Horn, deux Anglais, qu'on retrouve dans de nombreux projets des années 80 et même encore après. La reformation de Yes, le tube Honor of From a Lonely Heart, c'est eux. Un groupe un peu éphémère, un peu pro, qui s'appelait Asia. Un projet très intéressant au niveau du son, un peu précurseur du trip-hop, qui s'appelait Art of Noise. Je crois que beaucoup se rappellent du fabuleux slow Moments in Love. Ils ont également produit le groupe anglais ABC, mais aussi Tom Jones, Paul McCartney. Et ils sont à l'origine du projet Frankie Goes to Hollywood, dont on parlait tout à l'heure. Franchement, des gens qui ont révolutionné le son. Pour terminer ce qu'on disait tout à l'heure sur les ondes et l'espace, il faut savoir que depuis les 126 ans où les humains ont commencé à faire des émissions radio et à diffuser sur la radio,

0: This is Radio Migou, vous êtes dans Sound System sur Radio Graffiti et j'espère que vous êtes bien à cette heure-ci, tranquille. Précédemment, le groupe Bijou avec Rock à la radio, c'était en 1981, et puis juste avant, la grande Brigitte Fontaine qui vous susurrait comme à la radio, et elle vous suppliait, ne partez pas, s'il vous plaît, ne partez pas. Les paroles extrêmement corrosives, et c'est incroyable de se dire que Brigitte Fontaine est commandeur des arts et des lettres et chevalier de la Légion d'honneur avec des paroles pareilles. C'est cocasse.
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Dans l'ordre chronologique, vous avez pu écouter un artiste français très intéressant qui s'appelle Jacques, avec ce morceau Dans la radio. Donc Jacques, on pourrait le ranger en fait dans la case des types bien barrés, un peu une sorte de Philippe Catherine, mais qui bidouille l'électronique en plus. Il a une coupe de cheveux totalement inédite dans le monde de la musique. Je vous conseille d'aller voir ses clips. Donc Jacques, et ce morceau-là s'appelait Dans la radio. Ensuite, plus classique dans la chanson française, mais tout au moins sémillant, c'était Michel Polnareff avec Radio. Et puis, un groupe que je vous avais présenté en long, en large et en travers dans la dernière émission, les Talking Heads, avec ce morceau, un remix d'un morceau qui s'appelle Radiohead. Radiohead, on a déjà entendu ça quelque part. Vous pensez pas que ça pourrait faire un bon nom de groupe ?

On attaque le dernier tronçon de l'émission Sound System. Vous êtes toujours avec DJ Migou. Je vous avais dit qu'on entendrait vraiment, on écouterait vraiment de tout aujourd'hui. Et le tempo à cette heure-ci n'a plus grand-chose à voir avec celui du folk un peu mou du genou que je vous passais en début d'émission, je le reconnais. Mais l'idée, c'était bien de dérouler ce fil conducteur de la radio et nous nous y accrochons. Successivement, vous avez pu entendre Radiohead avec un morceau qui plaît beaucoup aux matheux parce qu'il s'appelle 2 plus 2 égale 5, enregistré en live à Londres en novembre 2003. Puis un groupe américain funky punk du début des années 2000 qui s'appelle Radio 4, State of Alert. Alors ce groupe Radio 4, il est assez intéressant et il tire son nom d'un morceau instrumental du deuxième album de Peel, Public Image Limited, dans la Metal Box qui s'appelait Radio 4 en hommage à une des chaînes de la BBC. Et puis, terminer cette série de trois, le single le plus connu de Joy Division avec Transmission.

Et oui, la radio, c'est aussi la radioactivité pour le pire et pour le meilleur. On écoutait Kraftwerk dans ce morceau légendaire de 1976, revu et corrigé dans leur album de mix. Et puis précédemment, on écoutait un duo belge électropop qui s'appelle Telex et qui était assez innovateur dans un morceau au titre en rapport avec le fil conducteur de cette émission, puisqu'il s'appelait Radio.

un petit groupe français du début des années 2000 avec ce morceau assez sympa qui s'appelle The Radio Song, et puis précédemment The Selector, On My Radio. C'était un des groupes de la vague du ska anglais des années 80 aux côtés de Madness et de Specials. Et on est resté dans cette thématique. Je vous remercie pour votre patience et pour votre ouverture d'esprit, parce que vous avez supporté des styles et des sons d'une très grande diversité, d'une très grande amplitude. Pour les personnes qui voudraient me rencontrer, discuter musique, venir boire un verre, je serai en live vendredi soir à la Fabrique des Gros à Maxéville pour un DJ set avant et après le concert. C'est un concert de rock noise d'un groupe messin qui s'appelle Holy Horror. On se quitte avec du lourd allemand, un groupe qui tout feu, tout flamme, c'est Rammstein, et le titre, je vous le donne en mille, ou émile, comme disait Coluche, c'est Radio. À bientôt, bye bye.

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Aujourd'hui, dans Résonance, je vous propose une invitation au voyage, et en particulier sur les chemins des Indes. Vous allez en savoir plus dans quelques instants, et pour justement vous guider, vous accompagner sur les chemins des Indes, j'ai le plaisir de recevoir Katia Astafiev, donc écrivaine, biologiste aussi, qui vient de faire paraître en mars dernier un nouvel ouvrage, Par les chemins des Indes.

Bonjour Katia Safiev. Katia, oui, bonjour, il y avait un problème de micro. Comme je le disais en préambule, voilà, nous allons partir en ce début d'émission déjà sur les chemins des Indes, un ouvrage que vous venez de faire paraître. Et puis, dans un second temps, on reparlera des autres ouvrages qui sont déjà parus. À noter même qu'ils sont maintenant édités, certains, dans de nombreuses langues. Sinon, je rappelle que vous avez une formation en biologie. Vous êtes passionné par notamment la botanique. Et puis, vous êtes également directrice adjointe des jardins botaniques, donc à Villers-les-Nancy. Alors Katia, ce voyage, vous avez déjà, on a eu l'occasion lors de différentes émissions d'aborder.

0: effectivement différentes contrées, on peut dire différents pays. Et là, cette fois-ci, vous avez décidé de partir vers les Indes. Et d'ailleurs, pourquoi les Indes ?
1: Dans l'Himalaya pour suivre ce botaniste. Et puis c'est un récit qui mêle deux époques, un peu la biographie de ce personnage qui s'appelle Victor Jacquemont, qui est un petit peu tombé dans l'oubli, mais qui a une vie absolument passionnante et fascinante. Et puis j'entremêle mon voyage sur ses pas, et donc le récit est un peu à deux niveaux, entre le passé et le présent.
0: Et ce voyage en Inde, donc, il a eu lieu il y a l'an passé.
1: Alors en 2023, j'avais pris 2023. Une année de disponibilité, une année complète pour avoir vraiment le temps de voyager. Et c'est un voyage qui s'est fait en deux parties. Une première partie donc à partir de Calcutta, et puis arrivé à la frontière du Pakistan au Temple d'Or, je suis tombée malade donc j'ai dû rentrer. Puis je suis retournée pour terminer ce voyage, et là sur vraiment la partie qui me manquait, la partie himalayenne, où là je suis partie dans la vallée du Kinor, donc une vallée qui n'est pas trop connue, qui est assez reculée vers les portes du Tibet, et où ce botaniste a eu l'occasion de voyager il y a 200 ans. Et donc j'ai eu l'idée de passer dans cette région justement en suivant ses traces, puisque c'est une région, j'avoue, que je ne connaissais pas trop, qui n'est pas très connue du tout d'ailleurs non plus. Et puis ça a été du coup un prétexte à prendre la route et puis à découvrir de nouvelles contrées dans un pays que je ne connais pas très bien.
0: Ouais. Et un pays extrêmement vaste, d'ailleurs, oui. Et ce botaniste, comment vous avez connu son histoire ?
1: Alors, je m'intéresse pas mal à l'histoire des plantes et à l'histoire des explorateurs qui vont avec. Puisque ce que je trouve fascinant dans une plante, bien sûr, c'est chez les plantes, c'est leur beauté, c'est leur originalité, c'est un peu leur mode de vie, leur biologie, mais aussi leur histoire. Et j'avais déjà travaillé il y a quelque temps sur un premier livre qui s'appelait L'aventure extraordinaire des plantes voyageuses, qui était paru chez Dunod, où je racontais 11 histoires de plantes. Donc j'avais choisi 11 plantes, 11 explorateurs, et ça a été un moyen d'approfondir un petit peu l'histoire de certaines espèces. Et là, j'avais envie de reprendre un petit peu cette idée, mais en me concentrant sur vraiment l'histoire d'un personnage, d'un explorateur, et j'ai choisi quelqu'un qui était à la fois un petit peu oublié, pour le remettre au goût du jour, et puis en même temps qui a une vie passionnante et assez romanesque. Et j'avais envie d'aller dans ces régions de l'Himalaya que je ne connaissais pas trop, et donc j'ai cherché un explorateur qui était parti là-bas, et en tombant sur ce personnage, Victor Jacquemont, j'ai trouvé sa vie assez extraordinaire. À la fois son côté scientifique, bien sûr, mais aussi toute son histoire. C'était quelqu'un qui a connu des tas de gens intéressants, qui fréquentait les cabinets, les salons au 19e siècle, qui était ami avec plein de gens, comme Prosper Mérimée, comme Stendhal, des grands musiciens. Enfin, il a connu beaucoup de gens, et il est parti en expédition en Inde, où il a aussi rencontré des tas de gens assez étonnants. Et il a laissé des correspondances qui sont aussi très, très agréables à lire. Et donc, c'est l'ensemble qui m'a plu, c'est cette vie, ce personnage, cette histoire que j'avais envie de raconter.
0: Oui, presque, même si elle est réelle, elle a un côté romanesque. Parce qu'il y a une sorte, dans la présentation de votre livre, Par les chemins des Indes, il y a un petit texte qui met un peu en appétit sur les traces du botaniste français qui aurait pu devenir vice-roi du Cachemire. Donc là, on ne va peut-être pas divulguer ce qui s'est passé, mais il a une reconnaissance dans ce pays importante, visiblement.
1: Voilà, en fait, ça c'est ce qui apparaît un peu en une espèce de sous-titre, qui apparaît en bandeau, puisque dans la vie de ce personnage, effectivement, en dehors de cet aspect vraiment botanique, scientifique, où il a collecté des tas d'espèces de plantes et de roches, il a aussi rencontré des personnages assez extraordinaires, et notamment un grand maharaja qui s'appelle Ranjan Singh, alors qu'on ne connaît peut-être pas trop chez nous, mais qui est très connu en Inde. J'avais lu dans un article de la BBC qui disait que c'était un des plus grands leaders mondiaux de tous les temps, donc c'était un grand personnage historique. Et Jacquemont a eu l'occasion de le rencontrer en Inde, et il retrace un peu sa rencontre avec ce personnage dans un dialogue assez insolite dans ses écrits. Et puis, donc, il surnommait ce Maharaja le Napoléon de l'Orient, et le Maharaja le surnommait de son côté le Platon du siècle. Et quand le Maharaja a rencontré ce petit Français un peu improbable, il l'a pris un peu sous son aile, il s'est pris d'affection pour lui, il l'a aidé pour poursuivre son voyage dans des régions qui étaient assez inaccessibles jusqu'alors, dans le Cachemire notamment. Jacquemont avait l'avantage d'être français, et comme on était en pleine colonie anglaise, évidemment les Anglais, c'est un petit peu compliqué. Par contre, lui, il était un petit peu neutre, il venait simplement pour voyager, pour explorer, et donc le Maharaja l'a autorisé à rentrer au Cachemire et à aller explorer cette région et découvrir un petit peu la vie et les espèces de là-bas.
0: Voilà, donc ça donne déjà une bonne idée un peu de ce livre. Et puis par rapport aux découvertes qu'il a pu faire, il a fait paraître des ouvrages scientifiques, j'imagine.
1: Alors en fait, malheureusement, il est décédé très très jeune.
0: Ah, oui.
1: Il est parti donc en 1828, et il est décédé en 1832. Il n'avait pas encore 32 ans, donc il est mort à 31 ans, donc c'est très très jeune. Donc malheureusement, il avait plein de projets d'écriture de livres, il en parle dans ses écrits, d'ouvrages peut-être de référence, mais malheureusement, son voyage s'est mal terminé. Après 3 ans et demi d'expédition, il est mort peu de temps avant la fin du périple. Alors qu'il a réussi à affronter le choléra, les bandits, des chutes de cheval, enfin, lui est arrivé tout un tas de choses, et malheureusement ça s'est mal terminé. Du coup, il n'a pas pu laisser d'écrits un peu fondamentaux, mais par contre, après sa mort, un de ses amis, qui est le Prosper Mérimée, l'écrivain, a vraiment reconnu la haute qualité littéraire de ses correspondances, parce qu'il écrivait énormément sa famille, à ses amis, et à toutes les personnalités de l'époque, à des scientifiques, à des tas de gens. Et du coup, Mérimée et sa famille ont fait en sorte de publier les correspondances de Victor Jacquemont, qui ont eu un franc succès à l'époque, au 19e siècle jusqu'au début du 20e, parce que c'est très bien écrit, c'est très agréable à lire, c'est drôle, c'est passionnant, on apprend plein de choses, et on les retrouve un petit peu, soit sur des livres d'occasion, ou quelques exemplaires, quelques lettres sont rééditées plus récemment, mais voilà. Étonnamment, c'est un petit peu tombé dans l'oubli, alors que c'est vraiment passionnant à lire. Et il a laissé aussi un journal de voyage de 1000 pages, donc c'est quelque chose quand même, qui est conservé au Muséum National d'Histoire Naturelle à Paris, que j'ai pu aller consulter, et qui est aussi passionnant. Puis il y a des illustrations qui sont absolument magnifiques. Il dessinait aussi. Ah, oui. Donc il y a quelques illustrations qui sont reproduites d'ailleurs dans mon livre, juste pour donner une petite idée, mais c'est vraiment très très beau. Et donc il a laissé quand même des traces, ses collections qui ont pu revenir en France, heureusement. Donc c'est quand même plus de 5000 espèces de plantes, et également des collections de poissons, de roches, quelques bestioles. Donc c'est un travail quand même considérable, mais malheureusement il est mort avant d'avoir le temps d'étudier ses collections. Donc elles ont été étudiées par la suite par d'autres scientifiques.
0: Bien, donc on va faire une première pause musicale sur la thématique du voyage. Je vous ai proposé de faire le programme musical, orienté effectivement à la fois sur l'idée de voyage, et puis aussi sur les Indes aussi, donc on retrouvera, et puis sur la personnalité de cet explorateur. Donc là, on va première pause musicale. Donc On the Road Again, donc un titre très connu, un grand succès de Bernard Lavilliers, là, qu'on va écouter tout de suite. Et puis on va continuer à parler de Par les chemins des Andes, donc juste après cette pause musicale. Vous êtes bien sûr à l'écoute de Radio Graffiti, l'espace Liberté, c'est Résonance.

0: Bernard Lavillier, On the Road Again. 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Et je reçois donc aujourd'hui Katia Astafiev, donc écrivaine et puis botaniste, biologiste. Et nous parlons donc de son dernier ouvrage qui vient de paraître, Par les chemins des Indes. Katia, donc ce livre qui vient de paraître, hein, comme je le disais tout à l'heure, pour les auditrices, auditeurs qui prennent l'émission en route. Donc voilà, vous allez sur les traces d'un botaniste voilà, qui a laissé donc une très belle correspondance, comme vous disiez, et puis de nombreux dessins, nombreux écrits. Vous-même, quand vous êtes parti poursuivre ce périple, il y a des choses qui vous ont marqué par rapport à ce que lui-même a vécu ou a aperçu de ce pays?
1: Oui, alors bien sûr, l'Inde, hein, c'est un pays qui a tellement changé. Hein, donc on imagine qu'en 200 ans, c'est plus le même pays. la population qui a tellement augmenté. Les choses qui m'ont marqué, c'est le niveau de pollution assez incroyable. Hein, même dans la campagne, c'était assez difficile à respirer. Mais en dehors de ça, alors c'est un voyage assez extraordinaire, avec que des bonnes expériences, des gens vraiment sympas partout. Et puis dans les choses que j'ai retrouvées... par exemple, Calcutta, donc cette grande ville qui était à l'époque un peu la capitale de l'Empire britannique. Donc Victor Jacquemont est arrivé là-bas. Donc il a fait un tour du monde déjà pour arriver jusque-là. Alors moi, évidemment, j'ai été beaucoup plus rapide. J'ai pris l'avion, mais lui, il s'est arrêté aux îles Canaries, en Amérique du Sud, en Afrique du Sud. Voilà.
0: Parce qu'il fallait contourner.
1: Il fallait faire un grand tour. Donc ouais. Évidemment, c'est très long. Donc maintenant. Évidemment, c'était plus rapide, mais ce qui est intéressant, c'est que j'ai eu l'occasion, mais lors de précédents voyages, de passer par ces mêmes endroits où il s'arrêtait aussi, hein, l'Afrique du Sud, le Brésil, les Canaries, et donc il raconte des choses que je visualise très bien, puisque j'ai aussi eu l'occasion d'y passer, et donc il parle de certaines plantes intéressantes que je visualise assez bien, comme les protéacées d'Afrique du Sud, qui sont des plantes assez extraordinaires. Et puis à Calcutta, alors il y a un arbre qui est assez connu et qui est assez marquant, très marquant, mais c'est le grand banyan du jardin botanique de Calcutta, qui est le plus grand banyan du monde. C'est un arbre, et un arbre tout seul mesure la superficie de deux terrains de foot, donc gigantesque, hein. Donc on a l'impression d'être dans une forêt, mais non, c'est un arbre. Voilà, donc c'est très étonnant. Donc cet arbre était déjà là quand Victor Jacquemont est passé, et je l'ai revu. Donc voilà, ça c'est quand même assez émouvant de se dire que finalement c'est un arbre est capable de passer à travers les siècles, et puis de pouvoir le retrouver maintenant. Et puis donc je me suis arrêtée dans certains endroits qu'il décrit aussi très bien, comme Bénarès, comme Agra, et puis Shimla, qui est la première ville à la porte de l'Himalaya, qui était un village à son époque, qui venait juste d'être créé. Il y avait 200 habitants, maintenant il y en a 20 000. Donc voilà, il y a pas mal de choses qu'on peut retrouver. Il y a le fameux temple d'or aussi, hein. Il est allé donc à Amritsar, à côté de ce qu'on appelle aujourd'hui le Pakistan, mais le pays n'était pas encore divisé à l'époque. C'était toute la région du Punjab. Donc il y a ce temple d'or, pas loin de la région où il a rencontré le grand Maharaja Singh. Donc voilà, c'est un lieu assez magique, extraordinaire, hein, avec vraiment une ambiance très particulière. Avec une cantine incroyable, il y a la plus grande cantine du monde, Amritsar.
0: C'est-à-dire
1: qu'ils nourrissent chaque jour, gratuitement, entre 50 000 et 100 000 personnes.
0: Ah oui.
1: Donc je ne sais pas si on peut se représenter Donc il y a plusieurs étages, des grands tapis, les gens viennent s'asseoir, ils distribuent.
0: Et qui apporte cette nourriture?
1: Alors il y a des dons, hein, de gens. Et tous les pèlerins, comme ça, peuvent être nourris. Donc c'est vraiment quelque chose d'assez étonnant et très positif, finalement, de voir qu'il y a autant de solidarité dans une région qui est aujourd'hui très conflictuelle. Et en même temps, ils accueillent tout le monde, quelle que soit la religion, la caste, l'origine. Donc ça, c'est un endroit assez chouette. Et puis, voilà, il y a cette vallée himalayenne aussi, où j'ai pu m'aventurer aussi. Je me suis arrêtée dans un village qui s'appelle Kalpa, qui a changé de nom. Il s'appelait Chini à l'époque de Jacquemont. Mais c'est étonnant parce que j'ai pu vraiment retrouver cette ambiance qu'il décrit dans le village. Et puis, les mêmes vues de ce village. Alors, il y a un dessin qu'on a reproduit d'ailleurs dans le bouquin. Il a fait une illustration d'un paysage où on voit le village et les montagnes tout autour. Et j'ai pris la photo où on voit exactement les mêmes villages, les mêmes montagnes qui n'ont quasiment pas changé en 200 ans. Voilà. On voit les mêmes maisons, le même temple. Donc ça, c'est vraiment émouvant aussi, je trouvais, de se dire, waouh, il est passé là et là, c'est toujours intact.
0: Oui.
1: Il décrit ses forêts, ses ambiances, ses habitants. Donc ça, c'est vraiment intéressant. Et puis, des arbres aussi. Il parle notamment d'une espèce qui s'appelle Pinus gérardiana, qui est un pin, le pin de Gérard, donc, qui est une espèce endémique de l'Himalaya, qu'on retrouve vraiment dans cette petite région d'Inde et un petit peu au Cachemire, et qui est vraiment très très beau. Il est assez monumental comme arbre, avec une écorce magnifique, qui a différentes couleurs, et qui maintenant est de plus en plus rare par contre. Alors c'est ça la différence par rapport à son époque, hein. J'ai trouvé des articles qui décrivent un peu l'évolution des populations de cet arbre qui est de plus en plus menacé.
0: Le changement climatique.
1: Alors voilà, il y a eu beaucoup de collectes parce que les gens, mais c'est simplement les villageois, hein, collectaient beaucoup les graines. Puis maintenant il y a ce problème des changements climatiques qui est assez terrible. C'est une région particulièrement touchée, hein, donc par le réchauffement en général. Et d'ailleurs j'ai aussi vécu quelques mauvaises expériences avec les pluies. La mousson a eu 15 jours d'avance et puis surtout a été très très violente, hein. Il a plu plus en un jour qu'en un mois de mousson habituel. Donc c'était un peu le déluge, et donc il y a eu des glissements de terrain partout, il y a eu des centaines de morts pendant tout l'été, enfin c'était assez terrible. Et voilà, c'est une région qui est déjà très très fortement touchée par ces changements climatiques qui abîment vraiment le paysage et puis qui met en danger la vie des habitants. Voilà, donc il y a eu des expériences quand même assez difficiles. Et puis des frayeurs aussi, hein, puisque alors les routes maintenant sont assez diaboliques, hein, les routes à flanc de montagne, à flanc de ravin, au bord du précipice, c'était assez flippant.
0: Oui, j'imagine.
1: Alors moi j'ai pas voyagé comme lui avec une caravane avec des bœufs. Et, j'ai pris les bus locaux tout simplement. Hein, alors les petits bus sur les routes comme ça, bon c'était assez mouvementé. Voilà, première journée où j'ai dû faire 10 heures de bus parce que on a crevé, parce qu'il y avait des glissements de terre. Il a fallu faire des grands détours, enfin c'était assez laborieux. Donc voilà, c'était beaucoup de sensations
0: c'est
1: fortes.
0: C'est
1: quand
0: riche
1: même.
0: En émotions, effectivement. Voilà. Ouais. Ouais. Vous prenez des photos. Alors est-ce que vous mettez quelques photos sur vous êtes sur sur Facebook ou sur Instagram?
1: Voilà, les deux. Ouais. Donc oui, effectivement, quand je voyage, je publie des photos régulièrement, d'un petit peu de tout, des paysages, des plantes, des gens.
0: On peut vous retrouver sur les réseaux sociaux pour. Voilà. Avoir une idée un peu de ces paysages, ça donne envie effectivement de voyager. Et puis, par rapport, donc, on revient au botaniste, vous m'avez dit, c'était l'époque, il avait une passion pour un compositeur célèbre, un compositeur italien, vous me disiez, Rossini.
1: Voilà, alors en fait, dans sa jeunesse, il était mort très jeune, mais avant de partir partir faire son grand voyage, il fréquentait beaucoup ce qu'on appelle les salons parisiens, hein, donc avec les personnalités de l'époque. Donc il a rencontré des compositeurs, il a rencontré des écrivains, des artistes, des scientifiques, tout un tas de gens. Et il était très copain avec Stendhal, hein, donc le célèbre Stendhal, hein, qui a écrit Le Rouge et le Noir. C'était un proche. D'ailleurs, il lui donnait des conseils d'écriture, ce qui est assez amusant, hein. Des fois, il écrivait à Stendhal en lui disant, oui, bon, là, c'est pas mal, mais peut mieux faire. Donc voilà, il était assez culotté, mais il était très très franc, très direct, hein. Et avec Stendhal et puis d'autres, hein, ils fréquentaient beaucoup l'opéra et ils étaient vraiment fans d'opéra italien. D'ailleurs, il est tombé amoureux d'une cantatrice, italienne, qui était aussi très proche de Stendhal d'ailleurs. Bon, et ça a été son grand chagrin d'amour en fait. Donc c'était une histoire assez platonique. et qui s'est pas vraiment terminé comme il l'imaginait. Et donc, il a commencé à faire une dépression. Et ça a été un peu la révélation pour les voyages, puisque quand il a commencé à se sentir pas très bien, c'est son frère, un de ses frères, qui lui a dit, bon, allez, il faut faire quelque chose, il faut se remettre d'aplomb, et qui lui a suggéré de partir en voyage. Donc, il est parti aux États-Unis, au Canada. Donc, ça, c'était une première expérience, une première aventure à l'étranger. Il est revenu par Haïti, où il avait un autre de ses frères. Et c'est là qu'il a pu être aussi un peu repéré, puisqu'il avait déjà étudié la botanique, il avait étudié la médecine. Et donc, c'est après cette expérience que le Muséum d'Histoire Naturelle de Paris lui a proposé de partir en expédition en Inde. Et donc, finalement, tout est parti d'un chagrin d'amour avec une cantatrice italienne.
0: Oui, donc effectivement, il y a beaucoup de romantisme dans son histoire, voilà. Effectivement, même si malheureusement il est mort assez jeune. Il connaissait effectivement il avait une vie culturelle très très très riche. Eh bien, on va écouter un petit peu de Rossini, hein, voilà, sur Radio Graffiti. On est ouvert à tous les styles musicaux, hein, et puis donc là, c'est Le Barbier de Séville, voilà, donc un titre évidemment phare de ce compositeur italien. Et puis voilà, on se retrouve juste après. 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

0: 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Vous écoutez l'émission Résonance. Donc voilà, c'est un petit extrait du Barbier de Séville de Rossini pour illustrer l'ouvrage que vient nous présenter Katia Astafieff, écrivaine, botaniste et biologiste, par les chemins des Indes. Pourquoi des Andes ? Les Andes, je crois que Katia, vous avez... Justement, j'ai mis le micro. Les Andes, vous avez déjà été là-bas?
1: Voilà, c'est pas tout à fait le même coin.
0: Non, c'est pas tout à fait le même coin.
1: Mais oui, j'y suis passé aussi, au Pérou et en Bolivie.
0: Ouais, parce que je sais que vous avez voyagé dans de nombreux pays. Donc par les chemins des Andes, pour l'instant, c'est pas prévu ça.
1: Une prochaine fois.
0: Donc, on reste sur les chemins des Indes. Et donc, l'histoire de ce botaniste, pour les auditrices, auditeurs qui prennent en cours de route. Si vous pouvez en redire en quelques mots, un peu de quoi parle cet ouvrage.
1: Voilà, donc c'est un livre qui vient d'être tout juste publié chez Paul Zen et qui parle d'un grand voyage en Inde où je suis partie sur les traces d'un botaniste disparu au 19e siècle qui s'appelait Victor Jacquemont. Et donc je retrace un petit peu son périple en suivant son itinéraire.
0: Voilà, donc là, pour illustrer, cet amour du voyage que vous avez, et c'est pas des voyages, dans des bus climatisés, où c'est parfois avec les bonnes chaussures de marche, dans des environnements même assez sauvages. Pour illustrer, pour les auditeurs, auditrices qui ne vous connaissent pas encore, parce qu'on a le plaisir de vous entendre aussi sur différents médias, aussi bien audiovisuels que radio. Et je repense à ce premier ouvrage, vraiment là sur votre goût du voyage, comment voyager seul quand on est petite, blonde et aventureuse. Cette envie de voyager, comment elle est née en vous ?
1: Ah, elle a toujours été là, une curiosité d'aller voir un petit peu ce qui se passe ailleurs. Hein. Je viens d'un petit coin un peu perdu, au fin fond de la Lorraine, et puis j'avais envie de voir ce qui se passe plus loin. Et dès que j'ai pu avoir l'occasion de voyager, je suis partie. Hein. J'avais fait mon stage de fin d'études au Canada, et puis je suis partie pour une grande traversée du Canada en train, en solitaire, et ça s'est très bien passé. J'ai adoré, et depuis, je suis sans cesse repartie aux quatre coins de la planète.
0: Je me souviens aussi d'un voyage pour aller en Chine en train. C'était assez épique, il me semble.
1: Oui, alors j'en parle dans Comment voyager seul quand on est petite blonde et aventureuse, où effectivement j'étais partie en transsibérien. Donc là, je relate un peu des expériences de différents voyages autour du monde. Donc c'est un peu divisé par région. Et puis, il y avait notamment une partie sur la Chine, sur la Mongolie et sur la Sibérie, puisque j'avais emprunté le transsibérien. C'était déjà un voyage assez extraordinaire. Puis la Mongolie aussi et ses grands espaces, et la traversée de la Chine qui était assez mouvementée aussi à l'époque, hein, donc de la frontière de la Mongolie dans le désert de Gobi jusqu'à Hong Kong en prenant les différents trains locaux.
0: Donc pas besoin de guide du routard pour vous, hein, je crois que vous préparez.
1: Non, je vais dans beaucoup d'endroits où il n'y a pas de guide, donc vous débrouillez.
0: J'ai même souvenir aussi d'un... C'était pas en Russie, non, où vous faisiez du stop avec une autre personne et vous avez eu une certaine inquiétude pour dire que parfois c'est des parcours qui peuvent être un peu risqués.
1: Voilà, c'était en Mongolie, où effectivement je m'étais fait embarquer par des chasseurs de marmottes. Mais bon, ça s'est bien terminé, il y avait quelques frayeurs, mais généralement ça se passe très bien de voyager seul. On rencontre des gens sympathiques un peu partout dans les quatre coins du monde. Les gens sont assez généreux et puis viennent très facilement aider une femme seule. Donc ça, c'est un petit peu dans les croyances, hein. C'est un peu ce que je dis dans Comment voyager seul. Alors c'est pas du tout un mode d'emploi, hein. Chacun voyage comme il veut, donc je ne dis pas comment voyager seul, mais enfin c'était un titre un peu accrocheur pour parler des voyages en solo. Mais je dis juste effectivement en introduction qu'il faut se lancer, parce qu'on peut avoir des fois des idées reçues, comme si les femmes seules étaient des proies, alors que pas du tout. Dans la plupart des cas, les gens sont très sympathiques partout, et puis on ne vit généralement que des bonnes expériences, hein, même si ça peut être un peu compliqué par moment. Généralement ça se passe très bien.
0: Et au niveau pour vous exprimer, alors sur place, où, évidemment, vous parlez l'anglais. Il y a d'autres langues que vous utilisez ou...
1: ben, après, bon, on arrive toujours à se débrouiller. Hein. Vous savez qu'en anglais, bon, on se débrouille dans pas mal d'endroits. J'ai fait un peu d'espagnol, un peu de russe, mais enfin, vraiment les bases pour se débrouiller un petit peu. Là, j'ai commencé à apprendre un peu le chinois, mais c'est pareil, j'en suis au début. J'adore apprendre d'autres langues. Hein. Si j'avais le temps, je pense que j'apprendrais des tas de langues. Enfin, voilà, il faut avoir du temps et avoir l'occasion de passer beaucoup de temps dans les différents pays, bien sûr, pour maîtriser la langue. Mais je trouve que c'est une bonne entrée en matière, finalement, déjà avant de partir, apprendre un petit peu des choses, parce que la langue, déjà, ça permet de s'initier à la culture du pays. Mais après, voilà, on arrive toujours à se débrouiller. Alors maintenant, le monde s'est vraiment modernisé. Hein. Là, je reviens de Chine. Bon, bah, tous les gens ont un téléphone avec un traducteur. Et puis, voilà, si on ne parle pas la même langue, on arrive toujours à traduire. Et puis sinon, voilà, on se fait toujours comprendre.
0: Oui. Au niveau de la culture, il y a des cultures très différentes selon les pays. Il faut aussi, pour certaines destinations, connaître un peu les usages ou des choses à faire ou à ne pas faire.
1: Voilà, c'est sûr que quand on va dans un pays, c'est bien de savoir un minimum comment se comporter pour ne pas mettre des gens mal à l'aise ou avoir des comportements qui pourraient pas être trop adaptés. Donc là, autant je me renseigne pas forcément énormément sur tous les pays parce que j'aime partir de manière assez naïve et découvrir, autant il y a minimum de choses à savoir, effectivement, pour effectivement respecter les gens et les traditions et faire attention un petit peu pour pas avoir de gestes maladroits. Donc voilà, c'est bien de connaître des petites choses, mais voilà, généralement ça se passe plutôt très bien. Et puis les gens repèrent tout de suite une étrangère et viennent facilement discuter. C'est ça qui est chouette.
0: Ouais, donc c'est plutôt encourageant. C'est, dans ce monde où on a l'impression qu'il y a beaucoup de violence, heureusement c'est pas partout et puis c'est pas forcément dans le contexte du voyage, quoi.
1: Ouais. Ah voilà, c'est ça. Hein. Puis c'est ça qui est bien dans le voyage, c'est de se frotter un peu à d'autres modes de vie, d'autres cultures, de rencontrer d'autres gens qui vivent pas du tout pareil. Et c'est ça qui est intéressant. Et c'est une belle ouverture d'esprit. Hein. C'est vrai, quand on voit en ce moment, des fois, malheureusement, les conflits qu'il peut y avoir entre peuples qui sont, voilà, qui sont bien, bien tristes dans certains cas, alors que finalement, les gens sont les mêmes partout. Donc.
0: On va faire une autre pause musicale, mais on va rester un peu quand même dans cette belle destination qu'est l'Inde. Sushila Raman, c'est une chanteuse voilà, indienne qui a fait carrière bon, il y a déjà quelques années. On va écouter un album sorti en 2005 qui s'appelait Music for Crocodiles. On va écouter Meanwhile, un petit dépaysement sonore dans cet univers musical indien. 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

0: Voilà la jolie voix de Souchela Raman, donc Meanwhile. Vous êtes bien sûr à l'écoute de Résonance sur Radio Graffiti, l'espace Liberté. Je reçois aujourd'hui Katia Stafieff, donc écrivaine et botaniste, biologiste. Et donc, Katia, si on continue à se promener un peu dans votre bibliographie qui commence à avoir une certaine consistance, on peut dire, notamment, comme je le disais tout à l'heure, vous êtes traduite dans différentes langues, et j'ai même vu en chinois, dans des langues assez surprenantes.
1: Oui, alors c'est les livres sur les plantes, hein, les documentaires sur les plantes. Donc il y a l'aventure extraordinaire des plantes voyageuses et Mauvaises graines qui sont parues chez Duno en français et qui ont été traduits donc en coréen, en russe, en italien, en chinois simplifié en Chine et en chinois complexe à Taïwan. Donc l'année dernière j'étais à Taïwan et j'étais contente d'aller voir dans toutes les librairies. Donc
0: c'est plutôt du côté de l'Asie. Alors voilà. Il y a une affinité pour la botanique dans ces pays-là ou une sensibilité particulière?
1: Peut-être. Hein? C'est des bons lecteurs déjà. Et puis je crois que le côté plus documentaire se traduit peut-être plus facilement que le roman où il y a beaucoup de choses. Alors que ça, c'est des choses un petit peu plus spécifiques. Mais en tout cas, c'est vrai qu'à Taïwan, notamment, j'ai remarqué que les gens aimaient beaucoup la nature. Hein. C'est une île qui n'est pas très connue, mais en fait, c'est des montagnes et des forêts partout, la mer autour. Enfin, déjà, il y a un environnement naturel qui est assez grandiose. Et puis, c'est vrai que les gens aiment les plantes. Il y a beaucoup de plantes un peu partout. Et je pense qu'il y a un vrai intérêt, en tout cas, pour la nature en général. Donc, c'est plutôt positif. Hein. C'est vrai qu'on a l'image de loin de la grande ville de Taipei, mais dès qu'on sort de là, on est vite dans la nature.
0: Ouais. Et d'ailleurs, je reviens sur le titre dont vous aviez parlé tout à l'heure, L'aventure extraordinaire des plantes voyageuses. Donc là, à travers cet ouvrage, on voit aussi votre amour évidemment de la botanique, mais aussi votre capacité à vulgariser, mais dans le sens noble du terme. Et c'est effectivement c'est passionnant de découvrir d'où viennent telle ou telle plante. Je sais pas de mémoire, est-ce qu'il y a par exemple une plante qui vous a vraiment particulièrement surprise dans ces aventures extraordinaires?
1: Alors là, j'ai choisi de m'attarder sur quelques plantes, une dizaine de plantes intéressantes, et puis de raconter un petit peu leur histoire, et puis le côté humain qu'il y a derrière, hein, qui l'a découvert, ou qui l'a observé, ou étudié. Enfin, voilà. Et donc, par exemple, je parle de la rhubarbe, qui est une plante assez banale chez nous, mais en fait, qui vient du fin fond de l'Asie, du Tibet, de la Chine, de la Sibérie. Donc, les gens n'y pensent pas forcément quand on la voit dans nos jardins
0: depuis
1: longtemps. J'ai un chapitre aussi sur une pivoine qui s'appelle la pivoine rocky, qui a été découverte par un botaniste américain qui s'appelle Joseph Ruck, qui a passé des années en Chine et qui a eu une vie aussi assez romanesque et passionnante d'ailleurs. Et du coup, j'avais vraiment envie de lui consacrer un chapitre entier. Donc ça donne l'histoire rock'n'roll d'une pivoine venue de Chine.
0: Oui, parce que vous mettez aussi de l'humour effectivement dans cette façon de raconter. C'est des ouvrages qu'on trouve toujours facilement en librairie, hein, j'imagine.
1: Voilà. Ouais. Oui.
0: Toujours dans la thématique des plantes, j'aime bien aussi cet ouvrage Mauvaises graines, où là, effectivement, il y a le bon côté et le mauvais côté des plantes.
1: Voilà, là, effectivement, j'explique un petit peu comment fonctionnent certaines plantes. C'est vrai que les plantes, il y a toujours cette image très positive, c'est merveilleux, bien sûr. Si on ne les connaît pas très bien, certaines plantes peuvent être parfois un petit peu dangereuses. On posait des problèmes. Du coup, j'explique un petit peu tout ça. Hein. Si par exemple une plante est toxique, hein, évidemment, c'est pas pour nous embêter. C'est un mécanisme de défense de la plante contre les prédateurs. Il y a le problème des espèces invasives. Il y a des plantes allergisantes. Donc il y a plein de plantes super sympas. Donc je commence par celles qui sont juste un peu enquiquinantes, genre l'ortie qui pique, le gnon qui fait pleurer. Puis je termine par les mortelles. Hein, ce qui est quand même un peu plus gênant.
0: J'ai souvenir lors d'une conférence que vous aviez donnée. Il y a un arbre, si on le touche, on peut mourir?
1: Alors, il y a des espèces qui sont particulièrement dangereuses. Je parle notamment d'une sorte d'ortie qu'on va trouver en Australie ou en Nouvelle-Zélande, qui est assez diabolique. Et puis d'un arbre aussi qu'on trouve plutôt dans les Caraïbes, qui est surnommé l'arbre de la mort, qui porte bien son nom,
0: oui,
1: hein, c'est le mancellinier, qui est extrêmement dangereux. Voilà, donc il y a des plantes, c'est ça quoi. Si on ne les connaît pas trop, il ne faut pas trop s'y frotter, il ne faut surtout pas les manger.
0: Il ne faut pas les entourer pour
1: faire un câlin.
0: Si si on est stressé, il vaut mieux choisir l'arbre.
1: Voilà, il faut pas se tromper.
0: Sinon, c'est le dernier câlin. Quoi.
1: Voilà.
0: Donc, et puis aussi, parce que là, effectivement, ça passe vite, il reste des minutes. Il y a aussi un ouvrage voilà, qui aborde les plantes d'une autre façon, les plantes carnivores. Donc, bon, on est un peu dans la thématique, mais enfin, généralement, les plantes ne dévorent pas les humains.
1: Rarement. Ouais. Oui, là, c'était un roman pour la jeunesse qui s'appelle Les plantes carnivores font mouche, où là, donc c'est vraiment une fiction, hein, c'est une histoire avec deux moustiques qui enquêtent sur la disparition d'une belle mouche et ils pensent qu'elle s'est peut-être fait manger par une plante carnivore et donc ils enquêtent dans une tourbière des Vosges, dans le monde des plantes carnivores, où il y a une réunion de plantes carnivores. Donc c'est assez rigolo, c'est un roman policier pour les enfants à partir de 8 ans, enfin je dis souvent de 8 à 88 ans, parce que finalement il y a plusieurs niveaux de lecture. Voilà. Et voilà, ça permet de découvrir les plantes carnivores autrement. Donc il y a un côté un peu vraiment scientifique, documentaire, hein, mais c'est vraiment raconté dans une histoire. Et là, c'est paru chez un éditeur qui s'appelle Lucas et qui est spécialisé dans la vulgarisation scientifique pour la jeunesse sous forme de fiction. Donc c'est vraiment intéressant. Ça permet de transmettre des choses, mais toujours en racontant une histoire.
0: Mais vous avez écrit plusieurs ouvrages pour les enfants. Je me souviens d'un c'est aussi une enquête policière.
1: Voilà, alors ça, c'était le tout premier roman policier qui s'appelait Le mystère de l'orchidée fantôme. Et là, effectivement, c'était aussi pour les enfants. Et ça se passait à Nancy, d'ailleurs. Hein. Là, j'étais pas allée très, très loin. Et ça permettait de découvrir un peu l'art nouveau. Et puis Émile Gallet, puisque dans l'histoire, il y a un cambriolage. Et un vase Émile Gallet a disparu d'une maison. Et puis ces deux enfants qui vont mener l'enquête. Et puis aussi apprendre des choses sur les orchidées et sur les plantes en général.
0: Donc c'est à la fois divertissant, enrichissant. Et puis voilà, on apprend plein de choses, effectivement. Donc là, c'était aussi par rapport à l'art. Oui. On va faire une autre pause musicale. Là, ça va être une petite surprise. En écoutant une vidéo sur YouTube, vous étiez interviewé par une journaliste, je crois de la 5. J'ai entendu qu'il y a un groupe américain, canadien plutôt, que vous écoutez quand vous vous promenez. Vous voyez lequel?
1: Oui, les Cowboys Fringants.
0: Voilà, c'est ça. Donc, on va écouter un extrait. Voilà, donc, l'Amérique pleure. Voilà, les Cowboys Fringants. 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

0: Les Cowboys Fringants, très très belle chanson, très beau texte. Hein, voilà, donc l'Amérique pleure. Et d'ailleurs, en ce moment, je pense qu'il y a une partie de la population en Amérique, si on parle des USA, qui pleure fortement. 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Voilà, donc, et je reçois aujourd'hui donc Katia Stafieff, écrivaine, botaniste, biologiste. Oui, Katia, donc voilà le genre de musique que vous écoutez quand vous parcourez notamment la forêt, vous traversez le Canada à la recherche de l'ours, pour reparler d'un ouvrage qui est sorti il n'y a pas longtemps.
1: Voilà, c'était mon dernier récit de voyage qui s'appelait La fille qui voulait voir l'ours, qui est paru chez Artaud. Et là, j'étais partie faire une grande randonnée dans l'est canadien, dans les Appalaches. Et donc, de temps en temps, voilà, j'avais l'occasion d'écouter de la musique québécoise. Mais j'écoutais pas du tout de musique en randonnée. J'écoute les oiseaux, je regarde ce qui se passe autour de moi. J'aime pas du tout écouter des choses en randonnée, à part ce qui m'entoure. C'est l'intérêt d'être dans la nature. C'est pas de se remettre la tête sous un casque. Surtout que là, je devais être à l'écoute de l'éventuelle présence d'un ours à proximité, donc il fallait quand même se méfier un petit peu. Mais c'était une sacrée expérience.
0: Ouais, on va laisser justement le suspense, savoir si vous avez effectivement rencontré un ours au cours de ce périple qui faisait combien de 500 km,
1: c'est ça ? Voilà, mais avec beaucoup de dénivelé, donc ça c'était pas mal.
0: Ouais. Donc des bonnes chaussures et puis des bonnes jambes.
1: Voilà, j'ai beaucoup souffert. Mais bon.
0: Et puis, pour terminer un peu cette palette bibliographique, si on peut dire, les plantes font leur cinéma. Si vous abordez les plantes sous un autre angle, qui est aussi très original et très intéressant par rapport à différents films.
1: Voilà, c'était une façon encore différente de parler du monde végétal à travers la fiction et plus précisément le cinéma. Donc je m'étais dit que ça pouvait peut-être sensibiliser les cinéphiles à la botanique et réciproquement de donner envie de revoir certains films. Donc là, je me suis aussi beaucoup documentée pour trouver des films intéressants. Hein. Il suffisait pas qu'il y ait juste un pot de fleurs dans le décor, hein, mais des plantes, des films dans lesquels les plantes ont un vrai rôle important. Hein, je pense à la petite boutique des horreurs avec la plante carnivore, mais il y en a plein d'autres. Et donc à partir de certaines fictions, ça a été vraiment prétexte à raconter aussi des choses sur la botanique en général.
0: Oui. Voilà, donc je pense qu'au cours de cette heure, les auditrices, auditeurs qui s'ils nous ont suivis pendant ces 60 minutes ont plein d'idées de lecture, plein d'idées pour découvrir sous un autre angle ce monde végétal qui nous entoure. Vous avez, j'en doute pas, une prochaine destination là, donc.
1: Certainement. Pour l'instant, j'en parlerai une prochaine fois.
0: Oui, pour l'instant, voilà, ça reste confidentiel. En tout cas, merci beaucoup, Katia, d'avoir répondu à mon invitation sur Radio Graffiti.
1: Merci à vous.
0: Et puis, donc, pour retrouver ces livres, ou en savoir un peu plus sur vos différents voyages, donc, on peut vous retrouver sur les réseaux sociaux.
1: Voilà, sur Facebook, sur Instagram et puis sur mon site, je mets aussi les actus, voilà.
0: Et le site, comment on peut le trouver pour les auditeurs?
1: On tape mon nom, tout simplement. Et
0: d'accord.
1: On tombe dessus, normalement.
0: C'est vrai que sur Google, vous avez une certaine notoriété maintenant, oui. En tout cas, merci encore. Hein, et puis, même si on ne connaît pas la prochaine destination, bon voyage, bon
1: merci.
0: Vent. Et puis, une prochaine fois.
1: À bientôt, au revoir.
0: Au revoir.

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0: Salut tout le monde, vous êtes toujours sur Radio Graffiti, le 101.5, l'espace Liberté, dans Sauf qui Punk avec Steph et Marilène, et on vous a coqueté une petite émission spéciale rentrée, parce que bah, ça y est, en fait, on a passé un petit deux bons mois de vacances, et puis bah, il est temps de revenir dans les studios de Radio Graffiti.
1: Ouais, salut, bien reposé, je sais pas, les vacances moyennes, parce qu'elles étaient bien merdiques pour nous, parce qu'il y avait de la casse, mais c'est pas grave.
0: Pour toi surtout.
1: Oui, pour moi, un petit bras cassé, des petites côtes cassées, enfin, c'était la joie complète, mais ceci dit, bah voilà, on reprend quand même du service.
0: Et c'est chacun son tour. Hein.
1: C'est chacun son tour,
0: dernier,
1: un point
0: moi.
1: Partout, balle voilà. Au centre, Marianne. Voilà, bah c'est pas grave, ça arrive de passer des vacances de merde, bah là, elles avaient quand même... plutôt bien commencé, mal terminé, bon bah, c'est pas grave. Ceci dit, voilà, on est de retour, on est bien content de reprendre du service dans les studios de Radio Graffiti et dans Sauf qui Punk. Et là, eh ben, on va commencer avec un groupe, on va dire des vétérans maintenant, punk hardcore de Nantes. Moi j'aime beaucoup, ça me fait penser un peu aux Dead Kennedys. Ils ont sorti quelques albums, c'est dommage, le groupe joue peu. Le morceau est sorti de l'album Friendly Advice to the Poor, qui est sorti chez Maloca. Maloca d'ailleurs sort les albums de Haymarket, voilà, avec le morceau Révolution Verte, Haymarket.

0: Voilà, Marlène. Ah, ça fait penser un petit peu la voix, un petit peu à Ted Kennedy, quand
1: même. C'est ce que tu dis à chaque fois.
0: Voilà, avec des paroles engagées et tout. Non, c'est un bon groupe. Là, c'est un groupe qui vient de Pologne, qui est très très connu en Pologne, parce qu'ils ont sorti quand même 9 albums chez Pazazer Records. C'est très peu connu ici, voire quasiment inconnu, mais le groupe vaut des cacahuètes, comme je dis. C'est pompé ça sur une compile de groupes polonais qu'on a à la maison, qui est fort bien. Le groupe s'appelle Ulcini Opreziek, et avec le morceau Zizi. Désolé. Allez, Pologne, Ulcini Opreziek.
1: Attends, j'étais pas prête.
0: Ah, ça, ça fait rire prête. le petit fou.
1: Ouais, non, mais j'étais pas prête en fait.
0: Le polonais, c'est toujours un peu difficile à prononcer. Hein. Je suis désolé. C'est pas tes. Pas,
1: non, mais j'attendais avec. Je me délectais d'attendre ta prononciation.
0: Petite, voilà, ouais. Voilà,
1: comme les groupes suédois.
0: Marianne,
1: j'adore.
0: Merci Marianne, je t'en prie.
1: Allez, on écoute le fameux groupe polonais.
0: Voilà.

0: Alors, Marilyn, toi qui aimes bien le groupe polonais.
1: Oui, j'aime bien.
0: Ah,
1: je valide.
0: Mal, hein. Mmh. Voilà, quand même un groupe qui a 9 albums, qui compte quand même dans la scène polonaise. C'est un petit peu dommage parce que c'est très peu connu hors Pologne, je pense. Mais voilà, je voulais le passer parce que je trouvais ça plutôt pas mal. Allez, nouveauté dans Suvki Punk. Le groupe n'est pas nouveau. Ils ont changé un peu de formation. Ils viennent de sortir un nouvel album. Enfin, il y a peut-être quelques temps. Le groupe s'appelle Suppose It's War. Avec l'album Bastard Domination. Et nous, on a choisi le morceau Destroy Them All. Suppose It's War, ça vient de Bretagne.

0: Marianne, ça s'aime bien, suppositoire ?
1: Oui, mais je connais, j'ai déjà vu.
0: Ah, ok, oui, ok.
1: Il y a longtemps, mais déjà vu.
0: Là, on enchaîne avec un groupe qu'on a fait jouer bah, tout dernièrement à Nancy. On remercie toutes celles et ceux qui étaient venus parce que c'était une sacrée teuf. 5 bons groupes, 5 bons concerts. Et le feu avec les Frédac d'N13. Ben, ils étaient en tournée. Donc, pourquoi je les passe ben, c'est pour
1: que
0: toutes celles et ceux qui
1: les
0: ont loupés. Ça leur fera peut-être du bien à l'écouter. Et surtout qu'on a ressorti. Enfin, on a. Récupérer le nouvel EP qui vient de sortir avec leur pote de Late Night avec qui ils étaient en tournée justement et qu'on a accueilli à Nancy, groupe un peu crust metal, d'ailleurs vachement sympa. Donc voilà, c'était l'occasion de réécouter Frédac d'N13. Alors on voulait prendre un morceau du EP, mais par contre on n'a encore pas les morceaux de Bandcamp. Donc on a choisi un morceau du dernier et cinquième album qui s'appelle.
1: Et je demande juste si vous êtes prêt pour le cours de suédois. Parce
0: ouais, attention,
1: que
0: attention, commencer. Accrochez-vous. Mansklika Granslitinstan ou un truc dans le genre. Hein,
1: qui veut dire
0: mal. Vas-y, allez. je t'en prie. Et le morceau choisi s'appelle Plagad av Ljudzet, Frédac d'N13.

0: Alors
1: jingle, Marilène, tu m'avais dit jingle.
0: Ah oui, j'ai oublié. J'étais en train de penser à un truc. Je me disais qu'avec le soutien du label et les tournées où ils sont déjà passés en France plusieurs fois, ça doit être la quatrième fois quand même.
1: Ouais.
0: Ils ont leur petit succès, ils sont attendus en fait maintenant. Quoi.
1: Non, c'est clair.
0: Et c'est vrai qu'on a
1: plein de gens étaient contents de les voir.
0: On a passé une excellente soirée.
1: Voilà. Et même eux nous ont renvoyé un petit mail en disant que c'était super date et que c'était pratiquement la meilleure de la tournée. Donc on est contents aussi pour eux. Merci encore une fois à toutes celles et ceux qui étaient venus au concert. Belle fête.
0: Ah bah je mettrai le jingle après. Ah non,
1: ouais, jingle.
0: Allez go.
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1: Voilà, après on n'insistera jamais assez de venir voir quand même les groupes, notamment quand ils sont tournés, parce que ça les aide quand même vachement. Hein. Les groupes ont des frais, surtout des groupes comme ça, suédois qui viennent en camionnette, etc. Ils ont pas mal de frais au prix de l'essence maintenant. Tout le monde a des frais, mais surtout les groupes qui tournent, et c'est quand même bien de pouvoir les soutenir et de faire vivre la scène. En parlant de soutien, eh bien ça c'est un bon soutien, et ça on était bien contents de participer au EP. C'est un EP qui est sorti pour leur tournée européenne, puisque c'est un groupe aussi qui était en tournée européenne le mois dernier. Le groupe s'appelle Barracas, ça vient de Costa Rica, moi je ne connaissais pas, ça fait un moment qu'ils existent, ils ont sorti pas mal de trucs, des splits, deux albums, etc. Ça c'est un petit EP qui était sorti pour la tournée, ils cherchaient pas mal de labels pour se faire connaître, donc voilà, on a sorti un petit peu dessous de la caisse et on a coproduit le EP qui s'appelle La Catastrophe Esta Garantizada. Voilà, t'as vu, c'est pas mal. Hein.
0: On comprend bien ce que ça veut dire, mais, en tout cas.
1: Oui, on comprend bien ce que ça veut dire. C'est un groupe anarcho-punk old school, engagé, haché en mix, avec très bonnes paroles, etc. Vous allez voir, ça fait vraiment penser à des vieux trucs des années 80, de sud-américains, comme on aime bien. Barracas.

Voilà, c'était Baracas, nouveauté dans Sauf Qui Peigne. Alors effectivement, Mariam me disait, ah, le son n'est pas terrible, il ne faut pas oublier que ça vient de Costa Rica, que tous les pays, que ce soit Colombie, etc., je ne vais pas vous faire une leçon, mais très très peu de moyens. Bien souvent, les groupes se prêtent le matos, se prêtent les amplis, les membres jouent dans plusieurs groupes, ils ont une base qui se font... Enfin, j'ai lu pas mal d'articles dans les fanzines où ils disaient, ils expliquaient bah, qu'ils se prêtaient la base entre groupes parce qu'ils n'en avaient qu'une. Enfin, voilà, donc forcément... le son est peut-être pas à la hauteur des groupes américains, enfin des groupes européens. Par contre, moi j'adore, c'est la roche qui en sort et les bons textes, voilà. Et c'est des gens qui aident les groupes au Costa Rica pour tourner, qui font partie d'une asso d'organisation, enfin etc. Donc chapeau bas pour ce groupe et j'étais bien content quand même de les passer dans Sauf Qui Peigne. Ça c'est pas une nouveauté, mais c'est un groupe qui nous a mis la claque. On avait distribué les deux premiers EP qui étaient sortis en CD et tellement c'était bien, on a repressé les deux EP versions sur un vinyle qu'on a distribué avec le label et Resident Insomnia a enregistré un vrai album qu'on on a sauté dessus pour le coproduire. On les avait fait jouer il y a quelques années, Marilyn, c'est dommage, il y avait peu de monde, mais ça nous avait mis aussi une sacrée claque en concert. Donc on écoute Resident Insomnia avec le morceau Inner Self Destruction qui est sorti du nouvel album qui vient tout juste de sortir.

Voilà, c'était Reset Insomnia avec le titre issu de l'album Catharsis of a Dying Soul qui vient de sortir. Voilà, notamment chez Violence Records, entre autres, que vous trouvez chez Sucette Distro, évidemment. Donc ça, c'est quand même du gros lourd à la suédoise, hein, Marilène. Ah, t'aimes bien le creuse, toi. Allez, ça, t'as va préférer, c'est du trash, du bon trash punk de Hongrois. Ça fait quand même un moment qu'ils existent. Hein. Si je dis pas de conneries, je crois qu'ils existent depuis 2008 ou un truc dans le genre. Ils ont quand même 6 albums à leur actif, ils ont plein de splits, plein d'EP. Enfin, c'est un truc qui bastarde, comme on dit. Le groupe s'appelle Crippled Fox, ça vient de Hongrie. C'est sorti notamment beaucoup par Lunar Cult Records, un label belge qu'on aime beaucoup, géré par le chanteur de Travolta. Et le morceau s'appelle Where is your backbone?

Voilà, ça va vite, hein, forcément, c'est du trash. C'est issu du nouvel album qui vient de sortir, qui s'appelle Community So Far So Good, sans longue. Voilà. On enchaîne, Marie-Hélène, avec un groupe allemand. Moi, j'aime bien, c'est du punk rock allemand avec une chanteuse qui a joué dans plein de groupes en Allemagne, qui est assez connue. Le groupe s'appelle Insomnia, le morceau s'appelle Live For Today. Je sais pas si ça existe encore, ils ont sorti quelques trucs et puis on n'entend plus trop parler. À mon avis, ils ont dû splitter, mais c'est quand même fort bien. Insomnia avec Live For Today.

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2: Voilà, c'est l'heure des concerts, comme notre habitude, on est en plein milieu de l'émission et boum, on balance quelques concerts, alors il y en a moins. Pourquoi ? Bah, parce qu'il y a de moins en moins de lieux, malheureusement, sur Nancy et les alentours, donc forcément, les concerts sont récents.
3: Il y en a quand même.

0: pardon, oui, bah, je suis trompé. Ah oui, c'est les dates. Oui, ah, bah, c'est, oui, c'était hier. Ah bah c'est pour ça que Marilène, tu l'avais pas. Oui, bah, je me suis trompé, je l'ai laissé. Ouais, ok, ça arrive, quoi. Bon, alors, ouais, comme tu avais dit, effectivement, voilà, tu as raison, Marilène. Je tiens à te le préciser, tu as raison.
1: Comme
0: on
1: d'habitude.
0: Reprend bien ce vendredi voilà. À Dijon, où on va essayer d'y
1: aller. Alors, juste petite note, j'ai toujours raison.
0: C'est cela, on en parlera. Hôtellerie à Dijon,
1: non,
0: alors
1: c'est
0: un peu
1: moi,
0: loin,
1: c'est moi qui, ah, oui, c'est moi qui annonce,
0: vas-y,
1: c'est bon, quoi.
0: Vas-y.
1: Oh, j'ai me coupé dans mon élan. Donc, Maloca, donc, présente à Dijon, Hôtellerie 2. Comme à chaque événement, Active Minds, ça c'est une vraie raison d'y aller, hein, déjà.
0: Ah ouais, clairement, parce qu'ils jouent quand même pas beaucoup.
1: Anarcho-punk anglais, ouais, moi j'ai jamais vu.
0: Bah moi non plus, c'est pour ça que j'aimerais bien y courir, quoi.
1: Et Guillotine non plus, j'ai jamais vu, donc ça vaut le coup.
0: Bah si, on les a vus.
1: Bah j'étais pas.
0: T'étais pas là, toi.
1: Et Mad Max non plus, je les ai jamais vus. Donc Guillotine, moi je pense que, je sais pas ce que toi tu fais, mais moi je pense que je vais aller au Tannery le 11.
0: Bah écoute, laisse-moi ici, je t'en prie, tu me raconteras comment c'était.
1: Voilà.
0: Là il y a un bon petit truc aussi au site des brasseurs à Maxéville, ça s'appelle le Rock'n Bock. C'est comme chaque année, il y a 12 groupes, 20 brasseurs, c'est sur deux jours, samedi et dimanche, samedi 12 et dimanche 13. Donc le samedi 12, pourquoi on a mis, bah parce qu'il y a Lueur, il y a les potes de Lueur, ex Punky Tunes qui vont jouer, donc on a sorti un canal hystérique. Il y a les Breadlers, il y a Kim Melvin, il y aura plein de trucs, Dog and Style, Epinal, etc. Et le dimanche, il y a les
1: Yeux de
0: ta tête, Mickey Melters, ouais, le groupe de punk celtique de Celesta, il y aura la petite sœur, les punks de, voilà, un peu, on va dire folk punk, ou alors acoustic punk de Nancy, etc. Ça se passe pendant deux jours, avec plein de bonnes bières, donc voilà, une belle affiche.
1: Et donc, il n'y aura pas de rediffusion de Sofki Punk le dimanche,
0: ouais, parce que Sofki Punk est en direct.
1: Stop, arrête de me couper la parole. Donc, il n'y aura pas de rediffusion de Sofki Punk le dimanche, parce qu'il y aura la retransmission en direct. Du festival, le studio de Radio Graffiti sera délocalisé là-bas.
0: Voilà, avec des interviews des groupes, etc., etc.
1: C'est ça. Ah, bah là, merci pour la suite. Alors,
0: ah, bah t'as voulu, t'as eu.
1: Un petit, on peut dire presque un petit festival, parce qu'il y a 5-6 groupes.
0: En venant des Tanneries, ce serait super, ça, sur la route.
1: Ouais, mais c'est pas.
0: Ah, si, c'est
1: ah, si
0: route,
1: ouais.
0: C'est en route patate.
1: Le 12 septembre. Donc le samedi, du Bourrin dans le Jardin, 3e édition, avec Morbier Danger, je crois que c'est ça, Cheesy Death Grind, ok, suisse et français, Illegal Corpse, qu'on kiffe toujours autant, Crossover Trash Hardcore de Nancy, Vlar, c'est les copains aussi, Crosspunk de Villers-Grélo, là j'avoue que...
0: Dérapage,
1: Dérapunk Noise, ok,
0: voilà.
1: Et DJ Soif. Qu'on connaît aussi, hein, voilà, chacun son truc. Voilà, voilà.
0: Et c'est où?
1: Et c'est à Charentenay, dans le 70.
0: Voilà, c'est pas très très loin.
1: Vous trouverez toutes les infos sur le site de Deviance Records, d'ailleurs, rubrique agenda concert.
0: Voilà, et jeudi 17, vendredi 18 et samedi 19 septembre, c'est le Festival des Musiques Malfamées, le numéro 7, ça sera toujours à la MJC Lillebonne. Par contre, j'ai encore pas la prog.
1: Oh, je crois qu'elle est déjà sortie.
0: Ah bon, je n'ai pas réussi à la trouver. Bon. Pas habile, moi, avec Facebook. Après, Marianne.
1: Le 19 septembre, ça, ce sera la Souris Verte à Épinal. Et on retrouve les copains d'Illegal Corpse. Hein, ils jouent bien en ce moment, donc ouais. C'est cool. Là, c'est une salle sympa. Sympa, quoi. Avec Death Decline et Warface.
0: Voilà, c'est méga trash party.
1: Et par contre, 18h30, donc je pense que ça commence tôt.
0: Voilà, il y a des lots à gagner, il y a un food truck, etc.
1: Alors, il y a quand même un truc qui m'interpelle sur l'affiche, hein, c'est priorité au bar, au t-shirt sans manches.
0: Voilà, voilà. Ah, c'est trasheur, quoi.
1: Ok.
0: Le 23 septembre, ça sera un petit peu plus loin, mais pas très si loin quand même. À Strasbourg, au Molodoy, il y aura Rancœur, Béton Armé et Revanche, ça sera de la Oeil. Trois groupes de Hoy, un de Genève, un de Montréal, un de Nancy, voilà, ça sera 20 balles. Ça sera à 20h pour 6 balles au Molodoy.
1: Par contre, pleine semaine, hein. Je ne sais plus ce que c'est, mais voilà.
0: Mm-hmm.
1: Président Routine, qu'est-ce qu'ils nous font?
0: C'est un vendredi très cher hein, au Molodoy.
1: Quoi? Ah bon?
0: Oui, c'est un vendredi le 23 septembre. Tu n'as pas toujours raison. Vas-y, vas-y.
1: Non, c'est pas un vendredi.
0: Si, parce que président Routine joue le 24 septembre,
1: bah,
0: c'est un samedi.
1: Ouais, mais 23 septembre, non, c'est pas.
0: Ah bah,
1: regarde ton calendrier, on en parle
0: président
1: après.
0: Président Routine s'est trompé sur son flyer, alors.
1: Bah, regarde ton calendrier.
0: Je regarde. Allez, vas-y, enchaîne.

0: Mais regarde tout de suite.
1: Oui, je donc, regarde. Le 24, le 24, qu'est-ce qu'il nous a fait le 23?
0: C'est un mercredi. Bah oui.
1: Et puis le 24, c'est un 20. Oh là là, monsieur président Routine.
0: Je sais pas qui c'est qui a fait le flyer, mais.
1: C'est pas samedi 24, c'est samedi 25. Enfin, ou le vendredi 25 ou le 26, oui. Ah, il y a un petit. Bah voilà, t'as raison. Tu as raison, Marlène.
0: Comme d'habitude.
1: On fera une petite remarque.
0: Bon, donc, président Routine, on sait pas quand est-ce qu'il joue.
1: Bah c'est un samedi, mais est-ce que c'est samedi? Oui, je pense que c'est samedi, il joue pas en semaine.
0: Au Barak aux Arts à Saint-Quirin, donc c'est en Moselle, côté Sarrebourg, et le samedi 24 octobre au McLaren à Sarreguemines avec voilà. Raccoon Revenge.
1: Et comme ils sont chauds patates, eh ben ils joueront le samedi 27 septembre.
0: Le dimanche.
1: Voilà, au Cap de Fontenay. Hein, bah ouais, c'est dimanche, tranquille.
0: Je viens de dire samedi.
1: On va y arriver avec président Routine. Le dimanche 27 septembre, ça c'est sûr, c'est au Cap de Fontenay à Épinal, c'est prix libre. Voilà, en apéro concert, pareil, venez tôt, c'est à 18h.
0: Le stand Sucette Distro sera présent à Dystopique Festival. C'est le gros événement de l'automne à Nancy, avec un week-end donc, de concerts punk et post-punk à la Brasserie des Gros, à Maxéville, avec Cuir, Youth Avoiders, Short Days, No Filter, Utopie, Lorelai, Accident, Joy Disaster, Saccage et Chain Cult. Il reste encore quelques places sur Eloasso pour le pass week-end, mais c'est bientôt complet.
1: N'attendez pas la dernière fois, parce qu'il y en a plein qui n'avaient pas leur pass, qui n'ont pas pu venir et qui se plaignaient. Donc, on vous le dit et redit, les places sont sur Eloasso, comme dit Marie-Hélène. Il en reste peu, trois quarts des places sont vendues. Donc, dépêchez-vous pour les gens qui sont du coin, parce que sinon, bah, vous allez être dehors. Voilà. Guérilla Poubelle sera en concert au Punk Rock Party 21 au Grillen à Colmar le 3 octobre avec d'autres groupes que je ne sais plus.
0: C'est quoi cette affiche?
1: Bah, c'est un truc, un Facebook, qu'est-ce que je te dis?
0: Ouais, parce qu'il y a d'autres groupes avec en fait.
1: Oui, il y a d'autres groupes.
0: Je crois qu'il y a Toyade et je ne sais plus qui.
1: Tu sais, je suis cassé de partout, je n'ai pas eu le temps de passer ma vie devant un ordinateur.
0: Bah, si, justement, tu étais en arrêt maladie.
1: J'ai fait d'autres choses plus importantes.
0: Ah, bah d'accord.
1: Ouais.
0: Oh, ça c'est pareil. Alors c'est une affiche samedi 3 octobre Rain à 20h. Ah, c'est c'est pas le festival de Grain qui a tout le temps.
1: Non, c'est pas celui-là. C'est un nouveau.
0: Non.
1: Si, c'est ça s'appelait pas comme ça.
0: Oui, Marie-Hélène, mais ça, j'en suis je pense que tu t'es planté aussi. Bah, je regarderai après.
1: Mais
0: alors, un festival de Grain comme tous les ans à Dijon, aux Tanneries de alors, samedi 3 octobre avec DJ Soif, on le retrouve décidément. Growls, groupe de Nancy. Terrain Vague. Taël, Chien.
1: Et voilà.
0: Bah, au-dessus, il y a un groupe, mais j'arrive pas à lire. En fait.
1: Voilà.
0: Rue, je sais pas.
1: Voilà. Bah, guettez l'info sur Maloca Fest. Hein. Dijon, et voilà. On termine par le samedi, le dimanche 4 octobre. J'ai arrivé entre les samedis et dimanches et vendredi. Le dimanche 4 octobre, au Val d'Ajol, comme d'habitude, Tagada Jones, qui passe trois fois par an là-haut, mais c'est pas grave pour ceux qui ne les connaissent pas et qui ne les ont jamais vus.
0: Quelle mauvaise langue.
1: Allez voir les friquets du punk. Voilà. Allez, on enchaîne avec. Là, attention, ça va envoyer du lourd. Et par contre, ça nous a mis quand même un coup au moral, puisque le chanteur étant décédé pendant les grandes vacances, on était en train de boire l'apéro quand on l'a pris et du coup ça nous a un peu démonté l'apéro. Il s'agit de Sick of It All, un groupe de New York Hardcore, le groupe de New York Hardcore qui est connu et ultra connu, qui existait depuis 1986 et qui a lancé franchement le hardcore partout en Europe, et on peut que les saluer. Et franchement, voilà, le chanteur était un peu malade depuis un moment et puis malheureusement il est décédé. Donc on voulait leur rendre hommage quand même. Impossible de faire l'émission sans un morceau de Sick of It All. J'ai choisi le morceau Death or Jail. C'est issu de l'album, je crois, le 9e album de Sick of It All. Donc c'est pas rien quand même. Hein, qui s'appelait Based on a True Story. Sick of It All.

Voilà, Sick of It All, groupe donc incontournable et ma foi, R.I.P. comme on dit, rest in peace au chanteur qui nous a quitté cet été. Là, on va repartir un truc un peu plus calme mais qui est quand même assez bien. Ça vient de Paris, ils avaient sorti deux albums et un EP. On a choisi un morceau qui s'appelle Les Insoumis, sorti de leur EP qui était sorti en 2008. Le groupe s'appelle Tue la Mort.

0: Voilà, c'était Tue la mort. Là, on quitte Paris, on part au Brésil, retrouver un groupe qui est incontournable au Brésil, qui existe depuis 88. Ils ont presque 9 albums, ils ont 10 EP. Enfin, voilà, c'est un groupe incontournable de la scène. Très influencé par un groupe que tu aimais beaucoup, Marilyn, les Trois Blagues, ils faisaient du hardcore.
1: Oui.
0: C'est.
1: Bad Brains.
0: Bad Brain, voilà, c'était une de leurs grosses influences. Le groupe s'appelle Devotos, le morceau choisi s'appelle Uma Terra Livre. Dos. Voilà, ça vient du Brésil, Devotos.

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2: Allez, on laisse des votos des Brésiliens. On repart en France, dans le Val-de-Loire, en Vendée, pour un groupe de ska qui est quand même assez connu, qui a 5 albums, un split album, qui existe depuis 2005, je crois, oui, 2005, c'est ça. Le groupe vient de sortir un nouvel album il y a 2 ans, qui s'appelait Checkpoint. Et là, j'ai choisi un morceau de l'album Welcome to Ska Club. Le groupe s'appelle Beer Beer Orchestra. Le morceau s'appelle Casser Lover.

Voilà, c'était Birbir Orchestra. Et là, on va terminer l'émission parce qu'on arrive à sa fin, Marilène, avec un groupe ska punk anglais qui était quand même fort bien. C'est dommage, ils ont arrêté. Ils ont sorti 3 excellents albums. Là, c'est un titre issu de l'album Land of Lions, sorti chez Mass Prod en 2013. Le groupe s'appelle The Filaments avec le morceau No Surrender.

0: Voilà, c'était l'excellent groupe Filaments, groupe anglais, qui est malheureusement splitté, mais qui a sorti trois super albums. Voilà, Marilène, c'est les rediffusions. On arrive à la fin de l'émission. J'espère que vous avez passé un bon moment dans notre compagnie.
1: Ouais, c'est sympa cette petite reprise.
0: Ah, c'est chaud, chaud, chaud patate. Allez, les rediffs, Marilène.
1: Ah, le blabla habituel. Alors, les rediffs, le jeudi à 20h30 et le dimanche, dimanche prochain, il n'y en a pas. Donc, car il y aura le studio délocalisé Rock'n'Bock. Donc, il y a juste deux jeudis et c'est tout.
0: Voilà. Et puis sinon,
1: et on se retrouve dans 15 jours.
0: Voilà. Et surtout, vous retrouvez les émissions, sinon, sur le site Deviant Records, puisqu'ils sont.
1: .com.
0: Voilà, .com, puisqu'ils sont podcast. Et puis dans l'onglet Sufki Punk.
1: Oui. Et voilà. sur Mixcloud directement. Il y a un compte à Sufki Punk. Il y a toutes les émissions.
0: Voilà. Et moi, je vais me faire plaisir pour vous dire au revoir. C'est un groupe, évidemment, que j'adore. Je ne peux pas m'en passer. C'est issu du 14e album. Depuis, ils en ont sorti encore 4. Ils n'arrêtent pas. Ça existe depuis 1980. Un groupe absolument génial. Il s'agit de New Model Army avec le morceau According to You. Issu de l'album, Marilène.
1: Between Wine and Blood.
0: Excellent, merveilleux album. Et qu'on a vu en tournée à
1: Tout
0: la
1: à fait.
0: Magnifique souvenir. Allez, New Model Army, on se quitte. Bye bye. À dans 15 jours. Ciao.
1: Ciao, ciao.

0: Antoine, qu'est-ce que tu fais?
1: Je me suis trompé.
0: Tu t'as dit que tu te trompes jamais.
1: Oui, mais ça va.
0: Là, t'as mis la 2.
1: 2-1. Allez,
0: je dis la 1.
1: Allez, bisous. Hein.
0: La
1: salut.
0: Page 1, Marilène. 1. Allez, hein, ciao.

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